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0: 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L'info qui se la pète ce matin nous parle d'un phénomène, la somniloquie. La somniloquie. Vous avez déjà dormi à côté de quelqu'un qui, en pleine nuit, commence soudainement à parler.
1: Oh, punaise.
0: Un mot, une phrase, parfois même une conversation qui n'a absolument aucun sens, eh bien, ça porte un nom. La somniloquie. C'est tout simplement le fait de parler pendant son sommeil sans en avoir conscience. Et contrairement à ce qu'on pourrait croire, ça ne se produit pas uniquement lorsqu'on rêve. On peut parler durant différentes phases du sommeil. Cela peut aller d'un simple murmure à des phrases parfaitement audibles, voire des cris.
1: Ah ouais?
0: Oui, ça peut arriver. Et même des jurons.
1: Ah voilà.
0: Oui. Mon défunt père,
1: il envoyait dedans.
0: Ah, il mettait dedans.
1: Aïe, aïe, aïe.
0: Ah, il y avait des coulières fortes. Je te promets. Et mon pater, il parlait, mais de ouf.
1: Mais monsieur, oui.
0: Ah, mais vraiment quoi. En tout cas, donc, disais-je, ça peut même être des cris, voire des jurons. Et généralement, au réveil, la personne ne se souvient absolument de rien. La fatigue, le stress ou encore le manque de sommeil peuvent favoriser ce phénomène. Mais dans la grande majorité des cas, c'est totalement bénin. Et surtout, ne comptez pas sur quelqu'un qui parle en dormant pour lui faire avouer ses secrets. Ce qui est raconté pendant la nuit peut être complètement incohérent et n'est pas un sérum de vérité.
1: C'est ça.
0: Ouais, donc n'essayez pas de genre... Alors, avec qui tu étais hier au soir?
1: Parce que si le prénom de votre mère ou de votre père apparaît, vous allez pas aimer.
0: Problème.
1: Vous allez pas aimer.
0: Problème.
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0: 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Une heure de bonne humeur avant d'attaquer votre journée. Le devine-moi si tu peux de ce mardi 22 septembre. L'intitulé était le suivant. Je peux rester des semaines au même endroit sans jamais être vraiment la même. Chez moi, les visiteurs arrivent sans invitation et repartent sans dire au revoir. Quand le ciel devient généreux, je prends mes aises. Quand il se fait attendre, je me fais discrète. Aux Antilles, ma petite taille n'empêche pas tout le monde de dépendre de moi. Et la première personne à nous fournir cette réponse s'appelle Nathalie. Bravo Nathalie, parce que elle n'était pas si évidente que ça.
1: Vraiment ?
0: La preuve, on nous a proposé prune de citerre.
1: Voilà.
0: Alors que ce n'était pas du tout ça. Voici la réponse que nous attendions. Merci Nathalie.
2: Salut. Eh bien, qu'est-ce qui m'a mis sur la voie ? C'est je me fais discrète quand il y a peu d'humidité et je prends mes aises quand le temps est plus généreux. Donc voilà, je suis trop contente. J'ai enfin trouvé. Bisous.
0: Ah ben, il s'agissait de la barre. Elle n'a pas dit la réponse dans son message, malheureusement, mais c'est la mare. Une mare. Bravo, chère Nathalie.
1: Bien joué.
0: Il y en a qui étaient dans l'univers, hein, je pense à Julie, qui nous a dit grenouille, etc., etc. C'était un petit peu l'univers. Mais donc, c'était la mare. Bravo à toi, Mrs. Nathalie.
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1: L'info solide du nounours, on parle de quoi ce matin?
2: On va en Italie les amis, où des chirurgiens ont fait une découverte absolument incroyable pendant une opération.
1: Dites-nous en
2: plus. Une femme de 82 ans souffrant d'une occlusion intestinale a été opérée en urgence.
1: Une quoi?
2: Une occlusion intestinale. Elle s'était bouchée la tuyauterie.
1: D'accord.
2: Voilà. Et ils ont retiré la masse responsable du blocage et ils ont découvert un cloporte vivant. Dans son intestin.
1: Un quoi?
2: Un cloporte vivant.
1: C'est quoi un cloporte?
2: Je vais vous mettre la photo, ça ressemble un peu à un ravin, mais...
1: Oh dear!
2: Sans aile. Après analyse, les spécialistes ont confirmé qu'il s'agissait bien d'un cloporte, un petit crustacé terrestre. Les médecins pensent qu'il a été avalé accidentellement avec un fruit ou un légume mal lavé.
1: Aïe, aïe, aïe.
2: Puis protégé par un amas de végétaux qui lui aurait permis de survivre dans le corps de la dame.
1: Oh là là!
2: Les amis, lavez vos fruits.
1: Ah oui.
2: Lavez vos salades.
1: Ben exact.
2: Faites attention, parce que ça peut amener la vie.
1: Oui.
2: Et pas la bonne.
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0: Martinique?
1: Olivia, oui.
0: Ok, Olivia. Olivia est bien en Martinique, donc c'est parfait. Je vous l'ai dit, vous avez 5 secondes chacun pour répondre à une question avec donc diverses catégories. Voici la première question, elle va être pour Stéphane.
2: Okay. Ouais.
0: En 5 secondes, cite-moi 3 choses que tu fais avant de partir travailler.
2: Petit déjeuner, doucher, brosser les dents.
0: C'est un sacré candidat, Stéphane. Olivia, cite-moi 3 choses que tu fais avant d'aller te coucher.
3: Léo, douche et enfant.
0: D'accord.
4: C'est validé.
0: C'est validé. Deuxième catégorie. Attention, Stéphane. Cite-moi 3 plats antillais.
2: Colombo de poulet, frugate de lambie, poisson frit.
0: Sur le fil. C'est validé. Attention, Olivia, cite-moi 3 fruits que l'on trouve chez nous. Aux Antilles.
3: Ananas, mango et
1: pitaya.
0: D'accord.
4: C'est validé.
0: On va dire que c'est validé.
4: Sur le rasoir.
0: Autre catégorie, attention. Stéphane, cite-moi 3 artistes de Zouk.
2: Fanny G, Toy Chasseur. Bon, c'est bon, vas-y.
4: Il a abandonné.
2: Ah, bravo.
4: Mais attends, elle a pas encore validé.
0: Olivia, cite-moi 3 artistes de dancehall.
1: Alors, j'ai pas entendu.
0: 3 artistes de dancehall. Bon, elle a pas entendu.
4: Elle avait pas entendu.
0: Alors, je vais reprendre une autre catégorie pour toi. Cite-moi 3 choses que l'on peut faire pour se faire pardonner.
1: Faire un bisou, tu fais, et faire l'amour, et tout, c'est bien ce que j'ai entendu. Le monsieur doit aimer se faire pardonner.
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0: bien quand même.
1: Il semblerait. On va décider de faire la gueule ce matin. Mais ça ne nous empêchera pas de démarrer la matinée comme il se doit. Bonjour la Guadeloupe, bonjour la Martinique. Nous sommes ravis de vous retrouver. Nous sommes aujourd'hui mercredi matin. La semaine a déjà été bien entamée. Et si vous voulez mettre un peu de piment dans votre matinée, vous êtes exactement là où il fallait être. Bonjour mon nounou.
2: Bonjour Maxou, bonjour la Guadeloupe, bonjour la Martinique. Comment ils vont mercredi?
1: Bien, je l'espère.
2: Mais oui.
1: Bien, je l'espère. Yatik MJ qui arrive dans un instant, ça sera Meillet qui moins, c'est avec ce titre que nous allons démarrer la matinée auparavant. On va parler de thunes, d'argent, de flouze, de pays.
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1: En effet, on est mercredi, encore deux dodos. Comme on pourrait dire aux enfants, encore deux réveils et 3000 euros vont changer de compte bancaire. 3000 euros qui vont sortir du compte bancaire de RCI Group.
2: Oui, c'est ça.
1: Pour aller vers
2: votre compte.
1: Votre compte.
2: En vol direct.
1: Exactement. Vendredi, quelqu'un parmi vous va recevoir le coup de téléphone qu'on aimerait tous recevoir. Oui, même nous qui travaillons à la radio. Mais malheureusement, nous n'avons pas le droit de jouer.
2: Non?
1: Non, donc ça ne nous arrivera jamais.
2: Non, ça c'est dommage.
1: T'imagines, tu t'appelles toi-même?
2: Ça serait bien. Allô? Oui, c'est toi? C'est moi.
1: En tout cas, aux Antilles, avec un numéro local ou un numéro abonnement hexagonal, vous risquez d'être appelé. 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Comment jouer? Vous allez récupérer votre téléphone, vous allez dans les bons vieux SMS. Vous tapez NRJ que vous envoyez au 77 700. Une fois fait, vous recevrez un message dans la seconde qui suit. Message de Digital Virgo vous demandant le mot de passe du jour.
2: Oui.
1: Le mot de passe de la semaine même.
2: C'est mieux. Et c'est Agenda. A-G-E-N-D-A.
1: Voilà qui est dit qui est fait. Ensuite, nom, prénom, numéro de téléphone. TikMJ pour la suite. Magistral. On est ensemble jusqu'à 9h. C'est parti!

0: Putain.
1: TKMJ sur énergie, mais y est qui moins. Je me demande ce que fait travail cette personne qui chaque matin nous envoie des messages chantonnés à 3h du matin. 3h du matin.
2: Hello, hello. Hello, hello. Salut la team. Comment ils vont? Ici mercredi. Bientôt le week-end. 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
1: Ouais, pas simple. Pas simple. La suite de la musique, ça sera Kim. Ça s'appelle Joli Cœur. À 6h06, je vous rappelle que nous sommes aujourd'hui le 23 septembre. Ouais. Et c'est la journée internationale des langues des signes. Une journée pour rappeler que les langues des signes sont de véritables langues avec leur propre grammaire, leur richesse et leur culture. Et surtout une journée pour mettre en lumière les personnes sourdes et malentendantes, mais aussi tous ceux qui œuvrent chaque jour pour prendre notre, pour rendre du moins notre société plus accessible et plus inclusive. Parce qu'après tout, on n'a pas forcément besoin de s'entendre pour réussir à se comprendre.
4: Exactement.
1: À méditer. À méditer.
4: Je m'aligne.
1: À méditer. Allez, nous allons rendre un hommage, tiens, ce matin. Un hommage à un grand monsieur qui s'appelle Mr. Ray Charles. Il était né un 23 septembre, malheureusement décédé à l'âge de 73 ans.

0: On va souhaiter un joyeux anniversaire à Patrick Chouchaillon. Chouchaillon.
1: Je connais pas.
0: En fait, il s'appelle Patrick Fiori.
1: Ah, Chouchaillon.
0: Son nom, son vrai nom, c'est Chouchaillon.
1: Ah, Fiori, c'est mieux.
0: Il a 57 ans aujourd'hui. Alors, j'ai cru comprendre que depuis 2015, il était coach dans l'émission The Voice Kid sur TF1. On va souhaiter un joyeux anniversaire à cette dame, Viviane Rangon. Est-ce que ça te parle, Audric?
2: Le nom, oui, mais après, j'ai pas trop d'infos.
0: Ah ben, c'est une chanteuse originaire de Martinique, connue principalement pour cette chanson. Chanson sur laquelle elle collabore avec Patrick Saint-Éloi.
1: Ok.

bel anniversaire, Madame Rangon. Elle doit avoir un certain âge aujourd'hui. Autre personne qui a un certain âge, il s'appelle Maxo. C'est un animateur radio, journaliste, chanteur, showman. Il est aussi connu pour sa collaboration musicale avec Henri Debs et notamment les Vikings de la Guadeloupe. Il a 83 ans aujourd'hui, Maxo. Respect.

0: 23 septembre, c'est l'anniversaire de...
1: Oh my... Didou.
0: C'est quoi?
1: Didou.
0: Didou, bonjour Didou.
2: Bonjour, bonjour.
0: Comment... Je m'attendais à avoir une fille au téléphone. Bonjour Didou, comment Didou, comment ça va ce matin?
2: Ça va, tranquille, c'est
0: bon.
2: Comme un mercredi.
0: Ouais, comme un mercredi. Bon, Didou, on t'appelait afin de te souhaiter un joyeux anniversaire. Tu penses bien qu'on nous a filé l'info.
1: Ben oui.
0: Comme quoi c'était ton anniversaire. Et je crois qu'il y a un message.
1: Il y a Brown Sugar qui t'a envoyé ce joyeux anniversaire. Qui te dit tcho santé, tcho money, tcho love.
0: Ok.
1: Ta mamoune okay. Depuis 2015. Donc je pense que tu sais de qui on parle.
2: Oui, je vois très bien de qui on parle.
0: Ah bon,
2: il n'y a pas de qui m'appelle comme ça.
1: Eh ben voilà.
0: Ah ben on se joint à elle pour te souhaiter donc tcho santé, tcho la, tcho, tcho quoi?
1: Tcho love, tcho, tcho, tcho money, tcho, tcho santé.
0: Ah ben voilà qui est dit. Tu vas fêter ça mon ami?
2: Oui, bien sûr, évidemment.
0: Bon, bah, très bien. On te souhaite de fêter ça comme il se doit.
1: Ah ben oui.
0: À consommer avec modération, mais
1: ouais,
0: évidemment.
1: Ouais, pas tcho tcho. Juste ce qu'il faut.
2: Toujours,
1: toujours. Ok,
2: il y a pas de
0: voilà, exactement.
1: On te laisse appeler Brown Sugar pour lui faire un bisou.
2: Merci.
0: Yes. À bientôt, mon frérot. Kim, c'est la suite du son sur l'énergie juste après on arrive avec le premier sondage insolite de la matinée.

0: Il est 6h13 sur Énergie. Kim à l'instant. Rima, ça sera la suite du son. Ça s'appelle Oh No, c'est le petit dernier que j'aime beaucoup.
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0: En attendant, il va falloir tenter de répondre à cette question relative au sondage insolite.
2: Mm-hmm.
0: Une personne sur quatre, mon nounours.
2: Oui.
0: Une personne sur quatre. Je dirais même un adulte sur quatre. À vous faire un truc enfantin quand personne ne le regarde au supermarché.
2: Ok.
0: Un adulte ou une personne sur quatre à vous faire un truc enfantin quand personne ne le regarde au supermarché. J'avoue que ça peut m'arriver des fois aussi.
2: Ça m'arrive.
0: Sérieux ?
2: Oui.
0: Sérieux.
2: Mais il faut que ce soit fait dans de bonnes conditions.
0: Tu m'expliqueras ça dans un instant. Le temps pour nous d'écouter Rema Oh No. Et puis on attend vos bonnes réponses au 06 90 11 14 14. C'est la ligne WhatsApp du Max Morning. Une personne sur quatre à vous faire un truc enfantin quand personne ne le regarde au supermarché. Et ça nous arrive au nounours et à moi. Rema Oh No, c'est le petit dernier. J'aime beaucoup ce titre. Alors je vous invite à pousser le son parce que c'est du lourd sur Énergie.

0: les nôtres, la suite du son, ça va être du Matthew White associé à Henken. On va écouter Doudou. En attendant, à 6h17, on vient avec la bonne réponse au sondage insolite. Et ce sondage indiquait, chers amis, qu'une personne sur quatre, et je dirais même qu'un adulte sur quatre, avoue faire un truc plutôt enfantin quand personne ne le regarde au supermarché. Et Audric et moi-même, ça nous arrive de le faire. On avoue, oui. Faute avouée à moitié pardonnée, dit-on.
1: Oh, mais c'est pas une faute.
0: Audrey, en tout cas, nous a emmené la bonne réponse. Alors, vous êtes. Il y a eu beaucoup de bonnes réponses, mais Audrey était la plus rapide. Et voici la réponse que nous attendions.
2: Ben, monter sur le chariot et le faire glisser tout le long de l'allée.
0: Exactement. Oui, ça m'arrive
3: encore. Je valide.
0: À mon âge, ça m'arrive encore. Et ne soyez pas dans le jugement. Alors Audrey, ton cadeau, c'est pas... Alors c'est nous qui te l'offrons, mais c'est surtout grâce à Lélou. Parce que Lélou avait gagné une invitation ciné, mais malheureusement elle ne pourra pas y aller. Et elle nous a demandé de remettre ça à quelqu'un de la communauté. Eh ben Audrey, c'est toi qui repartiras donc avec tes deux places de ciné. Au calme. Voilà. Ma chère Audrey, bravo à toi.
3: Je le disais juste une seconde.
0: Oui, vas-y.
3: Quand on fait ça, il faut bien faire attention que le caddie soit bien équilibré.
0: Ah, c'est important.
3: Sinon, il peut y avoir salto. Et là, c'est moins drôle.
0: Là, c'est.
3: Eh ouais.
0: T'as pas l'air con, là, pour le coup. Henken. Matthew White, Henken, 6h18 sur Energy. Bonjour, la Guadeloupe.
3: Hello.

0: Matthew White and Ken à l'instant sur NRJ. On salue Dee qui avait quelque chose à nous dire ce matin.
1: Coucou les garçons, vous avez dit bonjour la Martinique et bonjour la Guadeloupe et vous nous avez oublié en France.
0: Aïe aïe aïe. Ah ben.
2: Bonjour, salut, coucou, hello, ça va? Ça va.
0: Ah ben bonjour Paris.
3: Bonjour.

0: concert de Wervana, bien évidemment, ou encore le Big Show de Monsieur Redouane Bougueraba. Restez attentifs, on se fera ça bien évidemment avant 9h. On vous l'a dit, la suite de la musique, ça sera Marvin, Si tu t'en vas, qui arrive juste après ça, la famille.
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1: Dans une poignée de secondes, on fait place à l'information locale et régionale. 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En attendant, place à l'information locale et régionale condensée en moins de 5 minutes. C'est avec Laurence Treuil, bonjour.
2: Bonjour Max, bonjour à toutes, bonjour à tous. L'agression de deux enseignants condamnés en Guadeloupe par les associations de parents d'élèves et la délivrance des certificats de décès qui peut prendre plusieurs heures en Martinique. Pour la météo, vigilance jaune pour forte pluie et orage en Guadeloupe, le temps sera ensoleillé en Martinique.
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2: Après les agressions de deux enseignants en début de semaine à Pointe-à-Pitre et à Saint-Claude, la FAPEG réagit. La Fédération des associations de parents d'élèves de Guadeloupe condamne avec fermeté ces actes inacceptables et s'inquiète de la montée de la violence. Elle rappelle que l'école doit rester un lieu sûr. Rappelons que lundi matin, une enseignante a reçu au visage un morceau de carrelage au lycée Carnot de Pointe-à-Pitre. Elle a été blessée à proximité d'un œil. Lundi, au collège Rémy Ninsouta de Saint-Claude, un enseignant a été frappé et mordu par un élève alors qu'il tentait de récupérer son carnet de correspondance. Des familles martiniquaises attendent des heures pour obtenir un certificat de décès. Entre 4 et 6 en moyenne jusqu'à une journée entière avant la prise en charge du corps par les pompes funèbres. En cause, le manque de médecins sur le territoire. Pourtant, depuis 5 ans, une astreinte existe de 17h à minuit. Un médecin signe exclusivement des certificats de décès et dans certains cas, des infirmiers formés peuvent aussi les établir, mais sur le terrain, ça ne suffit pas. En cas de décès, contactez d'abord le médecin traitant ou le 15 s'il n'est pas disponible. Et dans l'actualité, cette question, est-ce bientôt la fin des plateformes OnlyFans et Mime en France ? La commission spéciale chargée d'examiner la proposition de

0: loi intégrale contre les violences sexistes et sexuelles a adopté mardi un article visant ces plateformes de contenu payant, ce qui pourrait sérieusement bousculer leur fonctionnement. Le texte prévoit d'intégrer au champ du proxénétisme les actes à caractère sexuel réalisé à distance à la demande d'un client et contre rémunération. Il prévoit également une contravention de 5e classe pour les clients qui commanderaient ce type de contenu. La grande réunion annuelle de l'Union des télécommunications de la Caraïbe se tient pour la première fois en Guyane. Internet, cybersécurité et intelligence artificielle. Des représentants de 21 pays membres sont réunis à Cayenne jusqu'à demain pour construire une politique commune sur les télécoms malgré des législations différentes. La Guyane, qui a rejoint l'organisation en mai, présente aussi son futur câble sous-marin qui doit la relier directement à l'Europe d'ici la fin de l'année. Et le Festival de la Dominique a dévoilé sa 26e édition hier en Guadeloupe. Le World Creole Music Festival se tiendra donc du 23 au 25 octobre avec un nombre record d'artistes annoncés cette année. La star américaine Ne-Yo, le groupe Tabou Combo ou encore Machel Montano feront partie des têtes d'affiche. Voilà Max pour l'essentiel de l'actualité.
1: Merci beaucoup Florence Treuil. Nous vous retrouvons demain à pareille heure. On vous souhaite une excellente matinée. On va écouter Baron Messia dans quelques secondes. Le temps pour moi de vous rappeler que si vous souhaitez assister au spectacle de Redouane Bougueraba, vous pouvez dès maintenant nous appeler au 0800 009 800. On aura un petit défi pour vous. Tout petit défi en 5 secondes. Vous connaissez le principe, hein, puisque depuis lundi, on vous propose ce petit jeu. 0800 009 800. On y va juste après ça.
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0: Byron Messi à l'instant sur Énergie.
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0: Je vous invite, très chers auditeurs, notamment de Martinique. Enfin, pas notamment, de Martinique.
2: Oui.
0: De Martinique. Si vous souhaitez vous rendre au spectacle de Redouane Bougueraba, ça sera le 30 septembre. D'ailleurs, je rappelle que cette date est sold out.
2: Full. On a les dernières places chez nous.
0: Exactement. Spectacle supplémentaire, en tout cas prévu le 5 octobre. Vos places, d'ailleurs, peuvent être retirées sur Bizouk pour la date du 5 octobre, puisque je rappelle que le 30 septembre, c'est sold out.
2: Oh oui, monsieur.
0: Donc, les dernières places sont ici. Pour les choper, ces dernières places, va falloir vous affronter deux auditeurs, une seule règle, me donner en moins de 5 secondes une réponse. Exemple, si je vous demande par exemple, donnez-moi 3 fruits tropicaux, ben vous allez devoir me répondre par exemple mangue, ananas, goyave, tout cela en moins de 5 secondes. Et chacun son tour, celui qui au bout de tout ça récupérera le plus de points repartira avec sa place. Allez, on va au standard récupérer qui ?
2: Alors, on a Grégory.
0: Bonjour Greg.
3: Bonjour, bonjour.
0: Comment ça va ? Tu vas bien ?
3: Ça va très bien, et vous ?
0: Ouais, ça va plutôt pas mal. Ça va plutôt pas mal. Face à Greg, il y a...
2: Stéphanie !
0: Salut Stéphanie !
4: Salut, salut tout le monde !
0: Tu vas bien, Steph ?
4: Je vais bien, et toi ?
0: Ouais, pas mal. Bon, vous avez entendu le principe, hein. 5 secondes pour tenter de... Enfin, pour répondre à mes petites questions. Je vais vous mettre à chaque fois dans des univers différents. Mm-hmm. Est-ce que vous êtes parés ?
4: Oui, ok.
0: C'est parti. Alors, on va démarrer par, une fois n'est pas coutume, puisqu'on dit, généralement, on commence par les filles, mais non, on fait ce qu'on veut.
2: Voilà.
0: Greg, on va démarrer par toi. Greg, cite-moi 3 excuses pour arriver en retard au travail. C'est parti.
3: Alors, 1, mon enfant est malade. 2, ben, je suis malade. Et toi, ma voiture démarre pas.
0: Top.
2: Aïe.
0: Zéro
2: sur le
0: point.
2: Fil, non ?
0: Tu lui accordes le point ?
2: Le fil. Hein. Attention, il faut aller plus vite. Hein.
0: Allez, okay, on t'accorde la réponse. Attention, Stéphanie, cite-moi 3 excuses pour partir plus tôt du travail. C'est parti.
4: Mon enfant est malade, je suis malade, rendez-vous médical.
0: T'es pas emmerdé, en fait. T'as repris les propos de Greg. En même temps, c'est de bonne guerre.
2: Oui, c'est de bonne guerre. C'est de bonne guerre, je dirais.
4: En même temps, c'est des excuses réelles.
0: Greg, fais gaffe. Bon, allez, deuxième univers. Greg, attention, cite-moi 3 choses qui peuvent t'énerver dans les bouchons. 5 secondes.
3: Des changements de fil, des voitures à l'arrêt.
2: Ah là, ça fait 2.
3: Des gens qui insultent.
2: Ah non, là ça fait 2.
0: Ça fait 2, mon frérot.
2: Donc là, c'est pas validé.
0: Donc, 1 partout, toujours. Attention, peut-être que la donne va changer. Ma chère Steph, attention, cite-moi 3 choses que tu peux faire pendant un embouteillage. C'est parti.
4: Écouter la musique, regarder les bouts que j'ai
2: et quoi
4: Appelez maman.
0: C'est trop tard, madame. Bon Dieu, ça fait 1 partout toujours.
2: Égalité.
0: Changement d'univers. Attention, Greg, c'est à toi. Cite-moi 3 choses qu'il ne faut surtout pas dire à son patron.
3: Tu attends. Je ne suis pas d'accord.
0: Non, c'est mort.
2: Toujours pas de points.
0: C'est mort. Attention, Stéphanie, cite-moi 3 choses qu'il ne faut surtout pas dire à sa belle-mère. C'est parti.
4: Son cadeau est pas joli, se manger il est pas bon et qu'on n'a pas envie de venir dimanche.
0: C'est Steph qui remporte son invitation pour Redouane Bougueraba.
3: C'est le jeu.
0: Ah bah oui, c'est le jeu, mon cher ami, c'est le jeu. Bravo Steph.
4: Merci, je suis trop contente.
0: Ok. On vous souhaite à tous les deux une très très belle journée. Mon ami Greg, okay, tu reviens quand tu veux. D'accord, c'est un plaisir de t'avoir avec moi à l'antenne. Gros bisous Steph, ne raccroche pas, on récupère tes coordonnées. Nous pendant ce temps, on fait péter le son de Meryl Boss en combinaison avec le jus. Et puis juste après, bien évidemment, comme chaque matin, l'info qui se la pète.

0: 6h45.
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0: L'info qui se la pète, c'est l'info qui vous permet de briller en société avec les collègues, avec la famille. Et ce matin, on va vous mettre dans un univers. Imaginez, vous êtes en soirée. Il y a du monde autour de vous. Et là, vous êtes concentré sur des conversations, etc. Et soudain, derrière vous, ou devant vous, mais au loin, au moins 3, 4, 5 mètres, quelqu'un prononce votre prénom. Et là, malgré le bruit ambiant, bam, tu l'entends. Ça t'arrive pas, ça?
4: Oui.
0: Ça, ce phénomène bien. Porte un nom, mon cher ami.
4: Ah ouais.
0: Ouais. Ça s'appelle l'effet cocktail party.
4: Quoi?
0: L'effet cocktail party. Notre cerveau, en fait, est capable, dans un environnement très bruyant, de sélectionner la voix ou la conversation qui nous intéresse et de mettre une partie du reste au second plan. Mais le plus étonnant, c'est qu'il continue à surveiller certaines informations autour de nous. Et certains mots particulièrement importants pour nous, comme notre prénom, peuvent soudainement attirer notre attention. Mais s'ils viennent d'une conversation, d'une conversation que nous n'écoutions pas consciemment, c'est un peu comme si le cerveau avait plusieurs micros ouverts et puis qu'il choisissait lequel envoyer à l'antenne, tu vois.
4: C'est ouf, hein, ce truc.
0: C'est dingue. Mais réfléchissez bien, ça vous est tous déjà arrivé. Ça nous est tous arrivé. Tu as du monde. Tu entends Max. Même si la personne est de l'autre côté.
4: C'est
0: quoi.
4: Ça, oui, ça me dit.
0: Et là,
4: tu as dit, mais je suis fou. Non, je deviens fou.
0: Et non, et on parle effectivement de toi. Le cerveau, c'est un truc de dingue. De dingue. Donc sachez que ça porte un nom et ça s'appelle l'effet. Alors, qu'est-ce que je dis? Ouais, l'effet cocktail party.
4: Ah bah dis donc.
0: Ah bah oui.
5: C'est fou, hein. Tu crois savoir, mais en réalité, tu ne sais pas.
0: Mauvais Joe pour la suite, 6h48 sur Énergie. On est ensemble, la famille. Guadeloupe, Martinique, Hexagone. Ensemble pour la même folie.

0: Ne touche à rien, dans un instant, il y aura du Kalash et Naika pour One Track Mind. Et puis comme chaque matin avant 7h, on va retrouver le gold de la matinée, le premier tout au moins. Et ça devrait vous faire du bien, où que vous soyez ce matin.
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0: Celle de Kalash pour la remix version de One Track Mind à l'instant sur Énergie.
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0: Nom de Zeus, retour en 1977 ce matin.
3: Ouais,
0: on va loin.
3: Ah ouais, quand même.
0: On va loin. 1977, cette année-là au cinéma, le public découvrait pour la première fois Luke Skywalker, Dark Vador et une galaxie très lointaine. Star Wars venait de débarquer. Et à l'époque, personne ne parlait encore d'épisode 6, de préquel, ou de séries dérivées. On essayait déjà simplement de comprendre comment un sabre ferait de la lumière et qui coupe quoi que ce soit.
3: C'est ça.
0: Eh oui. Et pendant ce temps-là, en Jamaïque, il y a un monsieur qui préparait lui aussi quelque chose qui allait traverser les générations. Ce monsieur, c'est... Bob Marley. 1977 sortait Charming. Alors, où que vous soyez, je vous ai dit que ça vous ferait du bien ce matin, ce Gold.

0: Bob Marley, Jamin sur Énergie.
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0: On nous l'a fait remarquer, Hexagone, merci d'être à l'écoute du Max Morning sur Énergie Anti. On est ensemble jusqu'à 9h. On a encore plein de choses qui arrivent. J'annonce parce que beaucoup réclamé, DJ Verso sera de retour ce matin. Rendez-vous juste après l'info pour tenter de deviner quel titre il vous propose.
1: Il a tenté de mixer.
0: Voilà, on va dire ça comme ça.
1: Le tentage.
0: On va dire ça comme ça. Autrement, il y a Fanny G, Faux Pas, ça sera le titre du moins à venir dans quelques instants. Juste après, bien évidemment, en place au Devine-moi si tu peux.
1: Lui-même.
0: De ce mercredi 23 septembre. On rappelle que demain c'est jeudi et le jeudi ça s'adresse aux enfants.
2: Oui.
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0: La voix de Fanny G à l'instant sur Énergie.
1: Devine-moi si tu peux.
0: Voici le rendez-vous très attendu chaque matin par toute une communauté. À vous de nous amener la bonne réponse au Devine-moi si tu peux de ce mercredi 23 septembre. Voici l'intitulé juste avant d'écouter Lewis Mellow, Eddie Camp, On My Way. Attention. Je travaille surtout quand personne ne me regarde. On me confie quelque chose d'ordinaire, puis on me laisse le temps de changer son caractère. Chez nous, chacun jure avoir la bonne manière de faire, mais personne n'a tout à fait la même. Et quand j'ai bien fait mon travail, on parle rarement de moi, seulement du résultat. Devine-moi si tu peux. Avez-vous bien capté ce que dit le monsieur ?
2: Je pense que oui. Vont-ils trouver maintenant ?
0: Vont-ils trouver ? Je reprends une dernière fois avant d'écouter Lewis Mellow et D-Camp. Je travaille surtout quand personne ne me regarde. On me confie quelque chose d'ordinaire, puis on me laisse le temps de changer son caractère. Chez nous, chacun jure avoir la bonne manière de faire, mais personne n'a tout à fait la même. Et quand j'ai bien fait mon travail, on parle rarement de moi, seulement du résultat. On revient juste après ça, en ayant la bonne réponse, j'en suis sûr. En moins

0: Lewis Melo à l'instant sur NRJ. Vapes Cartel, ça sera la suite. Only Gets Better, un titre que l'on aime beaucoup ici. Auparavant, on revient sur le devine-moi si tu peux de ce mercredi 23 septembre. Je rappelle l'intitulé pour ceux qui nous rejoignent que maintenant. Je travaille, c'est ce que disait le texte tout à l'heure. Je travaille surtout quand personne ne me regarde. On me confie quelque chose d'ordinaire, puis on me laisse le temps de changer son caractère. Chez nous, chacun jure avoir la bonne manière de faire, mais personne n'a tout à fait la même. Et quand j'ai bien fait mon travail, on parle rarement de moi, seulement du résultat.
1: Exact.
0: Et j'ai envie de rajouter bande de mécréants.
1: Ah voilà.
0: Ah ben oui. Parce que c'est vrai que ça y contribue énormément au résultat.
1: Ça contribue à 99%.
0: Exactement, c'est la base. La première personne à nous amener la bonne réponse, même s'il y en a qui l'avaient.
1: Une deuxième.
0: Hein. Ouais, il y en avait d'autres.
1: Il y en a
0: quelques-unes de bonnes réponses. Mais la première à avoir débloqué le game s'appelle Cynthia et on écoute la réponse que nous attendions.
2: Bonjour, alors.
1: Hello.
2: Ben super, je suis contente, j'ai trouvé. Ben c'est l'assaisonnement.
0: Yes.
2: En fait, c'est le fait que chacun prépare à sa manière qui m'a fait penser à cette réponse, l'assaisonnement, voilà.
0: Voilà, assaisonnement, ouais. Saumure, voilà, tout
1: chacun
0: cela.
1: Chacun a sa
0: ça.
1: Méthode.
0: Ah ben c'est clair.
1: C'est pas un truc fixe en fait, c'est ça que j'aime.
0: C'est vrai.
1: Chacun a sa petite touche, son petit machin.
0: Un épuce en plus,
1: ouais,
0: ou en moins.
1: Il y en a qui savent pas faire.
0: En plus ou en moins, c'est un truc, un machin.
1: Il y en a qui savent pas faire, pourtant.
0: Oui, c'est vrai.
1: C'est vrai. Surtout concernant les produits de la mer, c'est dangereux.
0: Bravo en tout cas à Cynthia qui nous a emmené la bonne réponse. Cadeau
1: Bravo
0: pour toi, ma Cynthia. Donc on le rappelle, la bonne réponse, en tout cas celle que nous attendions, était l'assaisonnement bien de chez nous, ou bien la saumure bien de chez nous.
1: C'est ça.
0: Vibes Cartel pour la suite, juste après on arrive avec l'info solide du nounours sur NRJ, il est 7h13. Allez, on garde le sourire. Ça va bien se passer ce mercredi, j'en suis sûr. Un mercredi qui nous rapproche un

0: Merci d'avoir choisi le Max Morning. C'est ainsi que ça se passe chaque matin. Je tenais juste avant de retrouver l'info solide du nounours, rassurer Nancy.
1: Bon ben les gars, je crois que j'ai un problème, hein, parce que plus je repense au texte « Devine-moi si tu peux », et plus ça m'a, je me dis que ça ressemblait à la fabrication du rhum.
0: Au maître de chez.
1: Je crois que je dois trop aimer l'alcool alors.
0: Ouais, ça doit
1: être. Enfin, bonne journée, bisous.
0: Alors, Nancy, sois rassurée. Tu n'es pas la seule alcoolique à écouter le Max Morning. Puisque vous étiez un certain nombre à proposer Maître de Chais. Voilà.
2: Voilà.
0: On salue tous les alcooliques qui nous écoutent ce matin.
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0: Bon, on y va pour l'info solide de ce matin, mercredi 23 septembre. Nous, on s'en parle de quoi?
2: Et une info insolite qui aurait pu arriver à Nancy. On part en Espagne, où un automobiliste contrôlé en état d'ivresse a trouvé une excuse néanmoins créative. Près de Séville, la police arrête un conducteur, ça aurait pu être Nancy, qui roulait de façon étrange, sans ceinture, téléphone à la main, etc., etc. Il cumule le monsieur. Lors du contrôle, son taux d'alcoolémie affichait 4 fois la limite autorisée. On vous rappelle que pas d'alcool au volant, merci. L'homme a nié totalement avoir bu, comme Nancy. Selon lui, c'est le vinaigre contenu dans le gazpacho qu'il a bu, qu'il avait mis dans cet état.
0: Oh my goodness.
2: Je vous rassure, comme Nancy, il a été au bar, ok? Et les policiers ont fait quelque chose d'extraordinaire. Ils ont publié sur les réseaux sociaux,
0: ouais,
2: un message disant que le gazpacho avait été officiellement mis hors de cause. Ce n'était point le vinaigre, monsieur.
0: C'était autre chose.
2: Hey Nancy, tu vas pas dire que tu as bu la sobio avec le citron et le vinaigre. Au gendarme, hein? Bisous.
0: Voici Léa Tchouros pour la suite sur Énergie.

0: Tours à l'instant sur Énergie. La suite, ça sera dans un instant où Ervana, juste avant l'info. 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
1: Bisous.
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0: Lee Myung-ka à l'instant sur NRJ. Et je ne peux que saluer la ponctualité de cette journaliste extraordinaire.
1: On essaie.
0: Bonjour Clara Vincent.
1: Bonjour Max.
0: Elle nous arrive pour nous conter l'essentiel de l'actualité locale et régionale de ce mercredi, Clara Vincent.
1: En Guadeloupe, les parents d'élèves montent au créneau après les agressions de deux professeurs lundi. En Martinique, l'interminable attente des familles endeuillées pour obtenir un certificat de décès. Et puis la météo, la Guadeloupe est en vigilance jaune pour forte pluie et orage. La Martinique est en vert. L'onde tropicale active sur le nord de la zone s'évacue progressivement.
0: Voici les toutes dernières actualités de ce jour, Clara Vincent.
1: En Guadeloupe, la Fédération des associations de parents d'élèves monte au créneau après les agressions de deux enseignants lundi à Pointe-à-Pitre et à Saint-Claude. La FAPEG condamne avec fermeté des actes inacceptables et rappelle que l'école doit rester un lieu sûr. Lundi matin, une enseignante a été blessée au visage au lycée Carnot de Pointe-à-Pitre, au collège Rémy-Nassouta de Saint-Claude. Un enseignant a été frappé et mordu par un élève alors qu'il tentait de récupérer son carnet de correspondance, il a porté plainte. Des heures d'attente pour faire constater un décès, une situation éprouvante vécue par de nombreuses familles martiniquaises endeuillées. En cause, le manque de médecins sur le territoire. Pourtant, des solutions existent. Depuis près de 5 ans, l'Agence régionale de santé a mis en place un système d'astreinte mobilisant un médecin de 17h à minuit, exclusivement pour la signature des certificats. Depuis l'an dernier, certains infirmiers sont également habilités à signer l'acte de décès. Mais les délais d'attente restent encore trop longs pour les familles. Bientôt la fin des plateformes OnlyFans et Mime en France. La commission spéciale chargée d'examiner la proposition de loi intégrale contre les violences sexistes et sexuelles a adopté hier un article visant ces plateformes de contenu payant, ce qui pourrait sérieusement bousculer leur fonctionnement. Le texte prévoit d'intégrer au champ de proxénétisme les actes à caractère sexuel réalisés à distance à la demande d'un client et contre rémunération. Il prévoit aussi une contravention pour les clients qui commanderaient ce type de contenu. En Martinique, près de 300 jeunes suivis par la protection judiciaire de la jeunesse vont pouvoir découvrir la création artistique, mais aussi les différents métiers du spectacle vivant. C'est tout l'enjeu de la convention qui a été signée hier entre la PJJ et Tropicatrium. Le Festival de la Dominique dévoile sa 26e édition. La conférence de presse de présentation a eu lieu hier soir au Gosier en Guadeloupe. Les représentants du festival donc, ont présenté les contours d'une édition qui s'annonce une nouvelle fois très riche donc, au World Creole Music Festival qui aura lieu du 23 au 25 octobre prochain. La star américaine Ne-Yo, le groupe Taboo Combo ou encore Machal Montano feront partie des têtes d'affiche cette année. Ce sera d'ailleurs une année record en termes d'artistes présents. Enfin, en sport,

0: L'édition 2026 de la Route du Rhum destination Guadeloupe a été présentée hier à Paris. 118 skippers vont participer. Le départ sera donné le 1er novembre prochain à Saint-Malo pour une arrivée à Pointe-à-Pitre. Voilà pour l'info sur Énergie. Très bonne journée. On se dit à tout à l'heure.
1: À tout à l'heure, très chère Clara Vincent. Je vous donne rendez-vous, quant à vous qui nous écoutez, au 0800 009 800, histoire de repartir avec des cadeaux. Oui, parce qu'il y a DJ Verso qui arrive. À vous de reconnaître les titres qu'il vous proposera. Des titres, comme son nom l'indique, totalement à l'envers.
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0: Joe doit te filer à l'instant sur Énergie. 7h38, les amis, à partir de maintenant, il y a DJ Verso qui prend place dans le Max Morning. À vous de deviner quels sont a-t-il triturés, puisque ces sons sont à l'envers. Ah bah oui. Deux candidats vont s'affronter au standard Énergie 0800 009 800. Il y a Ophé dans un premier temps. Bonjour Ophé.
1: Bonjour.
0: Comment ça va?
1: Ben ça va bien.
0: Ah ben nickel.
1: Et vous?
0: Ça va plutôt pas mal.
2: Quand même, mercredi, j'ai envie de dire. Oui.
0: Ça va.
1: Allez,
0: plutôt pas
1: mal. Plus que deux jours à tenir. Trois.
0: Exactement. Betty est avec nous également ce matin. Salut Betty.
3: Salut.
0: Ça va?
3: Ça va. Fatigué, mais ça va.
0: Bon, l'essentiel étant que ça aille.
2: Totalement.
3: Exactement.
0: Bon, les filles, comment ça va se passer? Il y a trois titres à découvrir. Chaque titre est à l'envers. C'est le travail de DJ Verso. Il est à l'envers comme lui-même, d'ailleurs.
2: Ça, tu peux le dire.
0: Alors, voici le premier extrait. Il s'agira de me donner le nom de l'artiste ou la chanson.
2: Par contre, les filles, n'oubliez pas de donner votre prénom avant la réponse.
0: Voilà.
2: Sinon, c'est nul et non avenu.
0: D'accord ?
3: D'accord.
0: Vous avez bien entendu, Audric a dit nul et non avenu.
2: Et j'ai utilisé des gombos.
0: Ah oui, clairement. Attention, concentration, voici le premier titre de DJ Verso. This morning.
3: Betty.
0: Oui.
3: Will
0: Vanna est une...
2: Bonne réponse. Ça fait 1-0.
0: Oui, Vanna était effectivement l'artiste attendu. Voici le deuxième extrait, les amis.
2: Allô.
3: Au fait. C'est Shensia.
0: Shensia est une bonne réponse. Attention, troisième extrait. Et ça va se jouer là-dessus, les filles.
2: Eh, balle de match.
0: Ça va se jouer là-dessus. Okay. Attention, c'est...

0: c'est qui qui là?
1: Alors.
0: Betty, t'as dit quoi?
2: Non. Léa Chouros?
0: Non, c'est pas Léa Chouros.
3: Non.
0: Au fait, t'as dit quelque chose?
2: Non. Non, j'arrive pas à le trouver.
0: Ouais. Ah, ah. C'est pas.
2: Quoi, ça...
0: Tu as dit quoi, Warren?
2: Warren Marvin.
0: C'est qui, ça? C'est soit l'un, c'est soit l'autre. Hein, parce que je connais pas Warren Marvin. Hein.
3: Et on veut le prénom?
2: Betty, Warren, au hasard.
0: Non, ce n'est pas Warren.
2: Ben,
0: au fait, oui. Au fait, je t'écoute.
2: Marvin.
0: Et c'est une bonne réponse.
4: On a déjà fini la saison.
0: Ça s'appelle une froide.
2: Betty m'a beaucoup, beaucoup aidé. Hein.
0: Ah, ben n'est-ce oui, pas, on a pas. Vu. On a vu. Betty, tu t'es fait eu. Tu t'es fait eu, Betty. Tu parles trop, Betty. Tu parles
3: bon.
0: Trop.
3: Betty, comme on est sur une énergie antique, que nous sommes déjà gentils, tu vas pas repartir les mains vides.
0: Non, oh, tu vas repartir les mains fermées.
3: Hein?
2: Aïe, aïe, aïe.
0: Bravo, fait. Voici YC et Morane Boyer pour la suite.

0: deux anniversaires à souhaiter rapidement. Alors, un joyeux anniversaire à Anita. On est d'accord ?
1: Anita.
0: Anita dit marraine. C'est de la part de ton filleul Jacques-Alexandre, son neveu Jacques-Emmanuel, sa sœur Rosie et sa nièce adorée. Et puis un bel anniversaire également à Maïne, mon alternante préférée, nous dit-elle. Ah ben, un bel anniversaire à toutes ces personnes. C'est de la part de Katia.

0: vaut deux places pour le concert qui se déroulera ce week-end, le 26 plus précisément, Palais des Sports du Gosier. Va falloir tout simplement être hyper attentif. J'allais dire t'attentif.
1: T'attentif.
0: Ouais.
1: Oui, c'est attentif, mais plus en cours.
0: Ah,
1: quand tu es t'attentif, c'est quand tu es... C'est chaud. Là, c'est chaud.
0: On va jouer au pitch de Max. En tout cas, vous le savez, va falloir découvrir ce matin encore des artistes.
1: Yes,
0: à travers mes pitchs. En attendant, il y a O'Malley sur Énergie. Et c'est So. Allez, belle matinée tout le monde. On garde le sourire, ça va être une sacrée belle journée, je le sens. Je le sens bien.

0: O'Malley, Soso sur Énergie, ne touche à rien. On va écouter du Blaze Faya juste avant 8h sur Énergie.
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1: Mmh. Mmh. Mika, adore.

0: C'est le petit dernier de Shen Sia sur Énergie, Bruxette. Trop bon ça. C'est très très bon, mais là on le retourne. Hein.
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0: matin encore jusqu'à 9h. C'est le Max Morning avec la possibilité pour vous tout à l'heure de repartir avec des cadeaux. Deux possibilités d'ailleurs, puisqu'on arrive dans un instant avec le second et dernier sondage insolite de la matinée. Et puis avant 9h, c'est promis, on vous propose un pitch de Max, histoire de choper vos invitations pour le concert de Wervana. C'est prévu le 26 septembre au Palais des Sports du Gosier avec votre radio.
1: Ah, c'est ce que j'allais dire. C'est pas avec n'importe qui.
0: Avec peut-être ma présence sur la scène.
2: Oh mon Dieu, ça c'est autre chose.
1: Demandez remboursable moi aussi, mon sur scène.
0: Pour chanter tête collée avec Wervana. Ce serait chouette. Bon, c'est pas gagné. Hein.
1: Je vous demande de filmer et de mettre ça en masse sur les réseaux.
0: Mais c'est pas gagné, c'est pas gagné. Toujours pas convaincu, Wervana. On vous l'a dit, on arrive avec le premier sondage insolite juste après Calypso.
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0: En attendant, on a 3000 euros à vous lâcher ce week-end, plus précisément ce vendredi. Le principe n'a toujours pas changé. Il n'y a que le numéro qui est changé. Pourquoi ? Parce que grâce à ce nouveau numéro, ceux qui possèdent un abonnement hexagonal, un 06, un 03 ou autre, peuvent désormais jouer avec nous. Donc, NRJ, ça n'a pas changé. 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
1: Oui.
0: En revanche, le numéro a changé.
1: Oui.
0: C'est le 77-700. Donc, NRJ 77-700. Un mot de passe vous est réclamé comme chaque semaine. Et le mot de passe, mon nounours.
1: Agenda. A-G-E-N-T-A.
0: Donc, on se rapproche tout doucement, mais sûrement. Hein. 3000 euros, ça sera la somme que l'on vous virera ce vendredi. À condition d'être tiré au sort par Digital Virgo. Calypso, Trollove. Juste après, on déboule avec le deuxième sondage de la matinée.

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1: Juste avant d'écouter Mimi, voici le second et dernier sondage insolite de la matinée. Vous savez comment ça se passe, vous nous répondez, en tout cas si vous pensez avoir la réponse que nous attendons, au 06 90 11 14 14. C'est notre ligne WhatsApp, ligne que vous pouvez rejoindre.
2: Oui.
1: D'ailleurs, tous les jours, vous êtes de plus en plus nombreux à nous rejoindre et à faire partie de cette communauté. 06 90 11 14 14. Voici l'intitulé du sondage, le second de la matinée. C'est la première chose que les femmes jettent après une rupture. Qu'est-ce que vous jetez, mesdames? On parle d'une vraie rupture, hein, de gens qui vivaient ensemble. Hein. Donc, selon ce sondage, c'est la première chose que les femmes jettent après une rupture. De quoi s'agit-il? 06 90 11 14 14. On va écouter Mimi entre-temps. Et puis, on espère avoir la bonne réponse.

0: quoi de plus logique ?
1: Cela ne m'étonne guère.
0: Quoi de plus logique ? Puisque le sondage faisait référence à vous, mesdames. Hein, puisque selon ce sondage, c'est la première chose que les femmes jettent après une rupture. Et la bonne réponse nous a été emmenée par qui, mon nounou ?
1: Erika !
0: Erika ! Donc on va écouter l'audio de Erika qui nous propose donc cette bonne réponse.
2: Coucou Énergie, alors la bonne réponse c'est les draps. La première chose qu'une femme jette après une séparation, c'est les draps.
0: On est bien d'accord.
1: Ah, y a quelqu'un qui m'a quand même dit le matelas directement. hein Claudia? Elle a dit le matelas. Elle est bien pas de temps, frère.
0: Ah ouais, Momo, là
1: matelas
0: c'est violent.
1: Hein. Allez, beau, allez.
0: Marche. Eh, mais c'est violent, le matelas carrément.
1: Directement. On perd pas de temps.
0: En tout cas, bravo à Erika, cadeau pour toi, très cher. Donc, effectivement, c'est la première chose que les femmes jettent après une rupture, les draps.
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0: Voici le second rendez-vous gold de la matinée sur Énergie. Toujours un petit son pour vous rappeler de jolies choses, une jolie période. Et celui de ce matin associe deux grandes stars. Snoop, Justin. Montez le son, vous soyez.

0: l'instant Snoop Dogg et Justin Timberlake. Cette année-là, trois anciens employés de PayPal lançaient un petit site, un tout petit site permettant simplement de mettre des vidéos sur Internet. Son nom, YouTube. 2005.
1: Eh ouais. Tuyau.
0: Un petit site.
2: En français.
0: La toute première vidéo durait à peine 19 secondes et montrait l'un des fondateurs devant des éléphants dans un zoo. 21 ans plus tard, du moins, on y passe des heures. Comme quoi l'humanité avait visiblement beaucoup de temps à perdre. Allez, 8h14 sur NRJ. On passe à la good news du jour. Du nounours, bien évidemment.
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0: Yeah! Juste avant d'écouter Animé Meryl, quelle est la bonne nouvelle du jour?
1: Est-ce que vous connaissez Detroit aux États-Unis? Detroit.
0: Détroit ou...
1: Détroit, c'est bien ça.
0: D'accord.
1: Mais okay. En anglais dans le texte.
0: Okay.
1: Alors, on va rejoindre Véronica, étudiante en design, qui a 20 piges et qui a reçu un projet scolaire qui devait, elle devait fabriquer, pardon, quelque chose d'utile pour la ville.
0: Ok.
1: Elle a réfléchi, elle a tourné en rond pendant quelques temps et elle s'est dit, je vais faire quelque chose. Elle a créé, mes amis, une doudoune, sac de couchage. Parce qu'elle l'a repéré que le problème dans sa ville, c'était les personnes sans abri.
0: Ah oui, d'accord.
1: Et Détroit est une ville très froide. Donc elle a créé, elle a pris son temps de créer un concept, d'accord. Et en janvier 2026, le 100 millième manteau a été distribué. Et maintenant, ils sont distribués dans plus d'une vingtaine de pays. Tellement
0: de
1: ils sont
0: pays,
1: efficaces.
0: Carrément.
1: Ouais, ça a été exporté, tellement c'est efficace.
0: Génial.
1: Tout ça part d'un projet scolaire. Elle a réfléchi, elle a fait le tour de la ville, elle a dit ça, il faut que je fasse quelque chose là-dessus. Donc c'est un manteau réversible qui sert de sac de couchage également et qui protège du froid. Bien joué, madame.
0: Bien
1: joué, mets la photo en statut WhatsApp. J'aime ce genre de personnes qui s'investissent. Merci, madame.
0: Et c'est en tournant en rond qu'elle a eu la bonne idée.
1: Oui, dans la ville. Elle tournait.
0: Comme quoi, c'est important de tourner.
1: Aïe, aïe. Pourquoi laisse-nous passer?

0: Vous restez des nôtres sur Énergie. Préparez-vous. Tout à l'heure, on va jouer au pitch de Max, histoire de vous filer vos invitations pour le concert de Where Vanna, ce 26 septembre. Entre-temps, il y a du Matthew White et Henken, juste avant l'info sur Énergie.
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0: La voix de Kélani à l'instant, Folded. Vous restez des nôtres, oui, parce qu'il y a possibilité pour vous de repartir avec vos invitations pour le concert de Wervana. Ça sera ce 26 septembre avec Énergie. On joue juste après Nesli, mais pour l'heure, place à l'info. Information locale et régionale condensée en moins de 5 minutes. Clara Vincent, bonjour.
1: Bonjour Max, bonjour Audric et bonjour à toutes et à tous. Le mal-être des agents de la fonction publique en Martinique, le World Creole Music Festival se dévoile et puis la météo, la Guadeloupe est en vigilance jaune pour fortes pluies et orages. La Martinique est en vert, l'onde tropicale active sur le nord de la zone s'évacue progressivement.
0: Voici les toutes dernières actualités du jour, Clara Vincent.
1: 83% des directeurs de ressources humaines des collectivités de Martinique constatent une hausse des situations de mal-être chez les agents. Face à ce chiffre alarmant, le Centre de gestion de la fonction publique territoriale a organisé hier un séminaire sur la santé mentale. C'était au Lamentin. Près de 150 agents de la fonction publique ont participé. Des directeurs généraux de services, des responsables RH ou encore des représentants syndicaux. Le sénateur guadeloupéen Victorin Lurel fait des propositions pour faire face à la crise du BTP en Outre-mer. Des propositions inspirées notamment de son rapport sénatorial de 2021. Parmi elles, adapter certaines règles européennes aux réalités ultramarines pour contenir le coût des matériaux. En Martinique, les projets d'aménagement du centre-ville de Fort-de-France au cœur d'une réunion d'information hier soir au TOM. L'occasion d'évoquer par exemple les grandes lignes du projet autour de la rue Périnon, de la place Fabien Véronique, du marché aux poissons et d'une portion de la rue François Arago. Une soixantaine de personnes a participé aux échanges pendant près de 3 heures. Le réseau covoiturage entre femmes, lancé il y a 3 ans en Martinique, s'étend désormais à la Guadeloupe et à la Guyane. Le dispositif exclusivement féminin est destiné à répondre aux enjeux de mobilité et de sécurité. Pour rejoindre le réseau, rendez-vous sur Instagram covoiturage entre femmes. Enfin, le Festival de la Dominique aura lieu du 23 au 25 octobre prochain. Une 26e édition présentée hier au Gosier, en Guadeloupe, qui s'annonce riche cette année. Parmi les têtes d'affiche, la star américaine Ne-Yo, le groupe Tabu Combo ou encore Machel Montano. Enfin, en sport, en Martinique, à 2 jours de la clôture du mercato des Yoles Rondes, Sarah Autodistribution tient l'une de ses dernières recrues. Kenny Exili, l'ancien patron de Rosette, rejoint l'équipage marinois. Il formera désormais un nouveau tandem avec Dimitri Béraud. Voilà pour l'info sur Énergie. Très bonne journée et on se dit à demain.
0: Avec grand plaisir, Clara Vincent, prenez soin de vous. Nestlé, on vous l'a dit pour la suite. Et puis juste après, on joue 0800 009 801. Inscrivez-vous, nous allons jouer au pitch de Max.
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0: Allez les amis, nous sommes parés pour vous accueillir. 0800 009 800. Vous jouez sans plus tarder au pitch de Max. Si vous marquez un maximum de points, vous repartez avec vos invitations pour le concert de Wervana.
1: Pas de grand discours.
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0: Et en l'occurrence, ça sera plutôt de qui je parle. On joue avec qui, mon nounours ?
2: Alors, on a Stéphie.
0: Bonjour Stéphie. Stéphie, bonjour.
3: Oui, bonjour.
0: Sois la bienvenue Stéphie, tu vas affronter...
2: Samantha.
0: Samantha. Salut Samantha.
3: Oui. Salut les garçons.
0: Ça va ?
3: Ça va et vous ?
0: Ça va plutôt pas mal. Alors,
3: ah
0: ben je vais vous demander un maximum de concentration, les filles. Pourquoi ? Parce qu'il va falloir deviner de qui je parle en quasiment 6 secondes.
4: Ah, ça va vite, hein ?
0: Ouais, quasiment 6 secondes. Ouais. Alors, attention, voici le premier pitch. 7 personnes, puisqu'on cherche des artistes, hein, donc voilà, au moins ça, on a planté le décor. Il fait ses premières armes à la fin des années 80 au sein d'un groupe avant de se lancer en solo. Il va contribuer à rapprocher deux univers qu'on associait encore assez peu à l'époque, le zouk et le R&B. Et parmi
5: Jean-Michel Rotin.
0: C'est qui ?
4: Prénom avant, s'il vous plaît.
5: Stéphie.
0: Jean-Michel Rotin est une excellente réponse.
4: Ça fait one.
0: Donc ça fait un point. C'est très bien. On peut confirmer son point, s'il vous plaît ? Non, confirmez son point s'il vous plaît. Merci.
4: Ah bah voilà.
0: Il n'y a pas encore de victoire. Attention, deuxième pitch.
4: Donnez le prénom avant les filles.
0: Hein. S'il vous plaît.
3: Ok. Ok.
0: Il appartient à cette génération qui mélange les codes urbains aux sonorités caribéennes. Il a donné un nom à son propre mélange musical, le Caribbean Swing. Et depuis ses débuts, il est passé des freestyles sur les réseaux aux grandes scènes parisiennes.
3: Wow.
2: Qui suis-je ?
3: Paola.
0: Et il est de la Guadeloupe, bien évidemment.
2: Bien évidemment. Et pas que les scènes parisiennes. Hein.
0: Et pas que les scènes parisiennes, tout à fait. Il appartient à cette génération, donc nouvelle génération, qui mélange les codes urbains en sonorité caribéenne. Il a donné un nom à son propre mélange musical, le Caribbean Swing. Vous avez jamais entendu parler de ça, le Caribbean Swing ?
3: Non.
4: Et vous savez c'est qui pourtant ?
0: Ben oui.
4: Allez, on passe au suivant ?
0: Allez, on passe au suivant. Attention, oui. Troisième pitch. Ça va se jouer là-dessus. Petite, elle apprend par cœur les chansons de Whitney Houston avant même de penser à une carrière. C'est d'abord par la danse qu'elle entre dans l'univers du dancehall. Et son nom d'artiste est en réalité un surnom que sa famille lui donne depuis l'enfance. Petite indication, elle nous vient de la Guyane.
3: Samantha, Bobby.
0: Pas de bon ! Bon,
4: ça fait one
0: to one. Ouais,
4: ouais.
0: Eh ben, va falloir vous débrouiller, les filles, pour trouver ce pitch-là. Hein. À savoir.
3: Ah ouais, c'est cardio.
2: Ouais, ouais. Ben, bravo.
0: J'imagine. Je reviens sur le pitch de tout à l'heure. Il appartient à cette génération qui mélange les codes urbains aux sonorités caribéennes. J'ai parlé de nouvelle génération. Ça va être la plus rapide.
5: Matthew White.
0: Bad Boy. C'est qui ?
4: C'est Stéphie.
3: Samantha, ça. Matthew White.
4: Non, c'est Stéphie.
0: Samantha, arrête.
4: Bien joué, mais c'est Stéphie.
0: Stéphie, bien joué. Matthew White. Ah, Samantha a tenté, hein, ma foi.
4: Mais tu pourras avoir tenté ta chance.
5: Elle a bien raison, j'ai pas dit le prénom après.
2: Comme on dit, vous êtes filé.
3: Écoute, ouais.
4: Comme il
0: y a des
3: qui ne
0: sentent
3: rien
0: à
3: rien.
0: Tu as
4: bien raison.
0: En tout cas, bravo à Stéphie, bravo également à Samantha. Samantha, tu es invitée à retenter ta chance, il n'y a pas de problème. On vous embrasse, les filles. Ne raccrochez pas. On est reparti en musique. Le City Little Boy sur Énergie.

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1: Nous sommes aujourd'hui mercredi, donc on se rapproche petit à petit bien de cette belle somme, 3000 euros. 3000 euros, c'est plus qu'un salaire, c'est réparer la voiture.
2: Oui.
1: C'est mettre un petit peu plus de sous sur le loyer.
2: Ça.
1: Comme ça, ça fait moins mal à la fin du mois.
2: Un petit peut-être deux loyers d'avance même, on ne sait pas.
1: Non, faut pas exagérer.
2: Non, pas trop.
1: Ouais, deux loyers d'avance, sauf si tu déménages. Et encore, ça existe plus. Ça.
2: Ah si, on te demande des cautions.
1: Ouais, pas, c'est un mois.
2: Oh non. Ah, t'as pas déménagé il y a longtemps. Ça a changé
1: c'est
2: le game.
1: Un mois.
2: Et malade, tu as des agences, c'est trois mois qui te demandent des cautions.
1: Ah ouais, c'est mal.
2: Il y a des gens qui te demandent trois mois.
1: C'est frauduleux.
2: Ah, il faut voir ça avec l'État français, mais je ne suis pas au courant.
1: Y a-t-il un agent immobilier qui nous écoute ce matin?
2: S'il vous plaît, on a besoin d'informations.
1: Max a besoin
2: de déménager.
1: Mais non, mais je me posais la question de savoir si... Il me semble que c'était un mois de loyer.
2: Avant, mon frérot, avant. Ça, c'était avant.
1: D'accord. Bon, mais s'il y a des agents immobiliers qui nous appellent... On est parti loin, là. On parlait de 3 000 euros. Hein.
2: Ça s'appelle de la digression.

0: maintenant si vous le souhaitez en envoyant par SMS NRJ au 77 700, suivi du mot de passe qui vous sera réclamé. Le mot de passe M en ours.
1: Agenda, A-G-E-N-D-A.
0: Merci beaucoup, très cher.
2: Je vous en supplie.
0: Bon, on va écouter Asake sans plus tarder sur NRJ. Ah, tu vois, il y a des gens qui se posent la question, hein. Alors, écoute.
3: Bonjour Max, bonjour Rodrigue.
0: Bonjour Miss.
3: Ben oui, moi aussi, je veux bien savoir, parce que 3 mois, c'est chaud.
0: Ah oui.
3: Après, il me semble que c'était 1 mois, donc moi aussi, je veux bien savoir, hein. Je veux bien savoir.
0: Ah, tu vois,
3: donc,
0: je suis
3: si y a un agent là, manifestez-vous, hein.
0: Bon, ben, on est d'accord, on est d'accord. Il y a Martine Galissé du vol, sinon, c'est...
4: Je pense qu'on a un mois ou deux max,
0: mais pas plus.
4: Je pense qu'on a levé la vase, là.
0: Mais clairement. Y a-t-il un agent immobilier à l'écoute ce matin? On vous attend. 06 90 11 14 14 ou encore le 0800 009 800. On a besoin d'informations. À saquer pour la suite.

0: finalement, tu vois, il y a des choses utiles dans cette émission, parce qu'il y a quatre qui attendent d'avoir l'information concernant ce dont nous parlions juste avant, à savoir quand tu loues un appartement ou une maison, faut-il un mois ou deux mois de loyer, de caution, etc., etc. Et nous sommes une émission écoutée par plein de corps de métier. Vous avez besoin d'un avocat ? Faites-nous en part. Yassala.
1: Yassala.
0: Vous avez besoin d'un agent immobilier ?
1: Yassala.
0: Yassala. Puisque Elisabeth nous emmène l'information. Salut Elisabeth, on t'écoute. Madame l'agent immobilier.
2: C'est un mois en meublé et deux mois en non meublé.
0: Merci beaucoup. Merci Elisabeth. Voilà, c'est dit, c'est fait. Et puis on nous a envoyé plein de liens également. Il y a même la direction qui s'est improvisée.
1: Agent immobilier. Agent immobilier.
0: Voilà un petit peu l'idée,
1: les infos.
0: Katharina.
1: Merci.
0: Merci. Et puis merci à tous ceux et celles qui nous écoutent chaque matin de divers corps de métier. Pardon ?
1: Oui, ça dit que le Max Morning, c'est un annuaire.
0: Mais clairement.
1: Eh ouais.
0: Clairement, clairement. Il y a absolument de tout. Vous voulez qu'on pète une grève, qu'on bloque les routes ? Oh, il y a ça là.
1: Assez.

0: votre chance. 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
0: Allez, on vous lâche la main. On vous souhaite une très, très, très, très belle journée. On est ensemble, la famille. Et on se retrouve dès demain, 6h. L'Ambou.
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0: on va vous proposer un numéro de téléphone, 0800 009 800. Si vous voulez nous appeler, on va partir avec des cadeaux, du cinéma, du spectacle. Il faut savoir qu'en ce moment on vous offre des passes pour Redouane Boujirama. Il y a aussi tiens, Wirvana en concert, c'est ce week-end, et j'ai des passes à vous offrir pareil, hein. Vous m'appelez dès que vous entendez le signal, vous êtes du moins les plus rapides, comme ça, ça le fait bien. En tout cas, merci d'être des nôtres l'après-midi. L'Aftermoon, c'est au quotidien, allez, du lundi au vendredi. Et on vous met bien, je ne veux pas le dire, mais on vous met bien. N'oubliez pas que j'attends vos petits messages aussi, hein, via le 06 90 11 14 14, c'est notre WhatsApp. J'attends les messages, mais en masse, l'après-midi. J'aime bien. Et puis, si vous voulez lâcher un audio, moi, ça me fait, c'est un super plaisir pour moi de les diffuser, hein, pas de souci. Je crois qu'ils sont corrects. Pas de raison, mais quoique. Pourquoi je mentionne ça? Non, mais non. Vous êtes des auditeurs hyper corrects. François, je sais que tu es déjà là. François nous a salués. J'espère que tout va bien pour toi. François, tu sais quoi? C'est pas pour me moquer, hein. Mais François, j'aimerais que tu sois aussi rapide au 0800. Pose pour moi. Merci, Rebecca. Merci. J'aimerais que tu sois aussi rapide. Mais attends. Tous les jours, il me dit, ouais, j'écoute, j'essaie de jouer, mais ça passe pas. Je ne fais que ça, me dit-il. Mais non, François. Mais non. Insiste encore. Là, pour l'instant, je n'ai rien lâché. Il y a un signal à guetter. On va le faire écouter à ceux qui n'ont jamais entendu. Ceux qui débarquent, peut-être. Hein? C'est celui-là.
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0: Et quand je régale fort. Je régale très très fort. Mais je vais vous régaler avec les hits. Tiens, il y a Low in the Spirit, Rima. Et puis on démarre avec une très très bonne note. Apprends-tête en moins. Ricey et Morane Voyer.

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1: Allez, excellent après-midi, merci de choisir Énergie. Jusqu'à 18h, on se met bien dans l'After Moon avec des petits cadeaux qui vont bien. Du cinéma, des places de spectacle pour Edouane ou Jérôme. Il y a de quoi faire, on a de quoi faire. On a de quoi faire. Et on a surtout les auditeurs qui vont bien. Il y a qui avec nous ?
2: Il y a qui avec nous ?
1: Comment tu t'appelles ?
3: Emeraude.
1: Attends, je vais baisser la musique parce que j'ai du mal à comprendre ton prénom.
3: Emeraude.
1: D'accord. Ça reste assez compliqué, mais bon. Tu vas bien ?
3: Oui.
1: T'as quel âge ?
3: 12 ans.
1: T'as 12 ans ?
3: Oui.
1: Non, t'as pas 12 ans.
3: Oui.
1: T'es en quelle classe ?
3: En 7e.
1: D'accord, ouais, ben là, comme ça, je peux te croire. Bon, tu fais quoi de ton après-midi ?
3: Ben, je suis là.

0: Mais non, pas en 5-10 minutes.
1: Oui.
0: En fait, t'as tout mis dans... Je cherche... Oh. J'ai un trou de mémoire. T'as tout mis dans l'appareil et l'appareil a fait le gâteau, quoi, c'est ça?
1: Non, je suis avec la main.
0: T'as fait à la main?
1: Oui.
0: Alors, dis-moi comment tu as fait ton gâteau, là, en 5 minutes. Dis-moi tout.
1: Alors, j'ai mis
0: un
1: yaourt, un peu de yaourt.
0: T'as versé le yaourt avant tout?
1: Oui.
0: D'accord, continue, continue. Vas-y, vite.
1: De la levure.
0: D'accord.
1: 3 petites farines.
0: D'accord.
1: Un peu d'huile. Un peu de sucre.
0: Hein?
1: De la cannelle.
0: Hein?
1: Du citron. De la muscade. De la farine.
0: T'as mis deux fois de la farine? J'arrête de t'embêter.
1: De la vanille.
0: T'as mis de la vanille?
1: Oui.
0: Fraîche?
1: Oui.
0: D'accord. Bon, ben ça doit avoir un super goût. Tu pourras te faire un super goûter tout à l'heure.
1: Oui.
0: T'as invité qui à participer à ton goûter?
1: Ma mère, ma soeur. Et voilà.
0: Et moi alors?
1: Oui.
0: Et moi alors?
1: Pourquoi pas?
0: Non, c'est soit tu m'invites ou pas.
1: Bien sûr.
0: Bon, tu sais quoi, je t'invite à aller au cinéma. Je t'offre deux places de ciné.
1: Je voulais aller avec mes copines.
0: Tu voulais aller où?
1: Avec mes copines.
0: Où?
1: Au cinéma.
0: Ben, je t'offre deux places. Alors, toi, pour toi, ça va être gratuit. Tu vas faire payer tes copines.
1: Oui.
0: D'accord, voilà. On fait comme ça?
1: Oui.
0: Ok. Ben, je te souhaite un bel après-midi.
1: Merci.
0: Et puis bon, tu laisses ma part de gâteau. Tu laisses ma part de gâteau au frais.
1: Oui.
0: Allez, à bientôt.
1: À bientôt.
0: Allez, pour nous, ça va être... Ça ne sera pas gâteau pour nous tout de suite, en tout cas. Hein. Mais les hits, ben ouais. Shensia, Nestlé et Wizkid.

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1: Allez, bon après-midi, nous sommes mercredi, le temps est au rendez-vous. Ben, il y en a certains qui ont décidé de se diriger vers la plage, il y en a d'autres qui font des activités, genre sport, badminton, tennis, judo pour certains. Ben ouais, il y en a plein qui ont des petites activités, natation par exemple, ça fait du bien, ça fait du bien. Et puis nous, on vous accompagne où que vous soyez. Vous avez encore la possibilité de nous écouter via l'application Énergie. Elle est dispo. Alors n'hésitez pas à aller télécharger l'appli Énergie afin de vivre notre grand moment, l'After Moon. C'est l'après-midi entre 15 et 18 heures. Et j'ai lâché un signal. Il y a qui avec moi?
2: Oui, allô, bonsoir.
1: Bonsoir, ton prénom?
2: Émilie.
1: Comment tu vas, Émilie?
2: Ça va, et vous?
1: Ça va super bien. Toi, t'as pas d'activité le mercredi après-midi?
2: Mes enfants, oui, pas moi.
1: T'en as combien?
2: Trois.
1: Trois?
2: Oui.
1: Alors là, c'est une très très belle activité. Très lourde en plus.
2: Voilà.
1: Ouais.
2: Exactement.
1: Ils font quoi? Ils font du foot? Ils font quoi?
2: Du foot.
1: Ouais, du foot. Pas de vélo?
2: Non, que du foot.
1: Que du foot, ben, ça promet. Bon, Émilie?
2: Oui?
1: Ça tombe bien. J'ai quelque chose à te proposer.
2: Oui.
1: Le 26, tu fais quoi?
2: Non, rien, normalement.
1: T'en es sûr, hein?
2: Oui, oui. Je crois, hein.
1: Pardon?
2: Je crois, normalement.
1: Samedi soir, t'as rien prévu? Pas un petit dîner entre amis, pas une petite soirée, rien?
2: Non.
1: Bon, d'accord. Donc, je peux disposer de ton samedi?
2: Oui.
1: Mais pourquoi tu hésites?
2: Oui.
1: En tout cas, tu sais quoi? Je t'offre deux invitations pour le concert de Nirvana au Palais des Sports du Gosier et tu iras avec la personne de ton choix.
2: Merci, c'est gentil.
1: Voilà, mais je te souhaite tout ce qui est le meilleur pour ton après-midi.
2: Merci beaucoup.
1: Et puis à bientôt.
2: À bientôt.
1: À bientôt, Élodie. Élodie, non pas Élodie, c'est Émilie. Pourquoi Élodie? Il faut que je cherche. Il faut que je cherche. Je sais pas pourquoi j'ai dit Élodie. Il faut que je cherche. Bon, allez, nous on poursuit avec les hits. On n'arrête pas. Hein. On n'arrête pas cet après-midi avec les hits que vous aimez. Allez, il y a Rima, Morane Voyer, Rieux et le boss, Missy Sadik dans la radio. Et qui est Véron.

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0: Le deuxième, c'est, je vous dis ça de suite, hein, DJ Greasy. TG Agency et Greasy entre 18 et 20 heures pour le Bloc Party Énergie. Ça va être encore un grand moment. Excellent, excellent. Bon, nous en attendant, on vous fait plaisir. On a lâché un signal afin de permettre à quelqu'un de partir quelque part, soit du cinéma, soit du spectacle, soit d'un concert. Et pour jouer avec nous, il y a qui ?
1: Il y a Tatiana.
0: Salut Tatiana, comment ça va ?
1: Ah ben je vais très bien, merci. Et toi ?
0: Ça va, la forme. On tient, on est là. Cool. Pardon ?
1: J'ai dit, il faut être là, il faut tenir.
0: Ben oui, on n'a pas le choix. On n'a pas le choix. Non. La devise, c'est d'avancer, quoi, en fait.
1: C'est ça, exactement.
0: Voilà.
1: Paladji.
0: Je savais. Bon, Tatiana ?
1: Oui.
0: Dans le Paladji.
1: Quoi ?
0: Je t'ai dit, dans le Paladji. T'as des trucs de prévu le 30 ou le 5?
1: Alors, moi, je vais au Gokarbe voir Edouane.
0: Tu vas
1: ou pas?
0: Oui, ça me parle, moi, mais toi, est-ce que tu iras?
1: Oui, grâce à toi, grâce à Énergie.
0: Attends, t'as lu ça dans quelle boule?
1: Quoi?
0: T'as lu ça dans quelle boule?
1: Dans ma boule, si j'avais pas
0: Non mais je vais me rapprocher de toi pour que tu me dises pour que tu me prédises l'avenir, quoi.
1: Mais il n'y a pas de problème. Okay. Non, il n'y a aucun problème.
0: Non, ouais.
1: Je te donne le numéro de mon assistant, tu vas gérer ton calé sur mon agenda et tu en gères ça.
0: J'ai trouvé pire que moi. Bon, Tatiana, tu partiras au spectacle de Redouane.
1: Oh, super.
0: Et tu sais quoi? Tu iras avec la personne de ton choix.
1: Ah, c'est super, je suis très contente. Tu vois, ma boule fonctionne.
0: Je constate. En tout cas, de rien, mais je vais te souhaiter un bel après-midi.
1: Merci, toi aussi, et puis à tous les auditeurs, bon après-midi, et puis tiens,
0: Béret. Et voilà, bon après-midi, Tatiana. La suite, mais oui, comme moi, ça vous dit? C'est Shannon Henken, Ayokten et Tikamji à la suite.
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2: Un excellent début de soirée, merci de choisir Énergie au quotidien. Ben ouais, lundi, vendredi, du lundi au vendredi, 15h-18h, on se met bien dans l'After Moon, on vous offre tout plein de cadeaux, de la bonne humeur, les hits qui vont bien, on vous accompagne que vous sortiez du boulot ou pas. Activité quelconque, puisqu'on est mercredi. On sait qu'il y a plein de parents qui accompagnent les gamins au foot, au judo par exemple, à la danse. On est de tout cœur avec vous, hein? Mais oui, puisque bon, vous êtes là en train d'attendre. Sachez que vous avez encore la possibilité de télécharger l'application Énergie qui est à nouveau fonctionnelle. Ça, c'est du lourd. Le temps pour moi de vous parler du Money Time. Le Money Time, il est à 3 000 euros. 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

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A-G-E-N-D-A. A-G-E-N-D-A. Ça y est, vous l'avez fait. Rendez-vous vendredi matin, 8h50, dans le Max Morning, pour le tirage au sort. Nous, on va lâcher encore un signal tout à l'heure. En attendant, on fait place à Richel Guillaume et Jason.

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1: Allez, excellent début de soirée.

0: propose tous les soirs Bloc Party Énergie entre 18 et 20 heures. Bon, il y a qui avec moi? Énergie, bonsoir.
1: Bonsoir.
0: Tu t'es endormi?
1: Non, je suis là, je suis là.
0: Ou prends sommeil?
1: Au contraire. Comment vas-tu?
0: C'est quoi ton prénom? Moi, ça va.
1: L'INSEE.
0: Ça va, l'INSEE?
1: Tranquillement.
0: Vraiment tranquillement ou... T'étais en train de préparer ton dîner?
1: Là, je suis en train de faire ma marche. Je me suis arrêtée 5 minutes là.
0: D'accord.
1: Donc, voilà.
0: Non, mais tu peux continuer en écoutant la radio, hein?
1: Oui, tranquille.
0: Ben vas-y.
1: Alors, on va dire ça comme
0: moi,
1: ça.
0: Moi, je t'invite. J'ai envie de t'entendre essouffler dans l'effort, tu vois.
1: Moi, ça se sera un peu plus tard. Là, j'ai pas envie de commencer, donc.
0: Si tu veux, je te drive même. Hein. Tu sais, histoire de mettre, un petit peu de rythme à tout ça.
1: C'est gentil, mais bon, ça ira.
0: T'en es sûr, hein? Si il te manque un peu de motivation, moi, volontiers, hein.
1: Ça va, c'est gentil, hein,
0: tu marques. Bon, d'accord. Bon, comme tu n'es pas trop chaude, bon, c'est pas grave. Bon, l'INSEE, je t'invite au cinéma.
1: Génial.
0: Alors, ton challenge ce soir, ça sera d'avoir fait 10 tours avant 18h.
1: Oh, oula. On va dire quelle heure, là? Il y a 30 minutes à peu près. Bon, allez. Ouais.
0: 10 tours.
1: Tout est possible dans la vie.
0: Tu fais 10 tours. Comme ça te laisse le temps de bien transpirer et tout. Après, tu rentres à la maison et tu te fais un ciné ce soir.
1: Et merci beaucoup.
0: Mais voilà, tu iras avec la personne de ton choix. T'as choisi ou pas?
1: C'est gentil. Ouais, génial, super.
0: Est-ce que t'as choisi quelqu'un pour t'accompagner?
1: Encore, je vais réfléchir. Bon,
0: je te laisse faire ton petit sport. Réfléchis bien.
1: Merci beaucoup.
0: Je te souhaite une belle soirée.
1: Allez. Et à toi aussi, bisous, bisous.
0: Bisous, bisous. Nous, on poursuit juste avant l'arrivée des DJ. On se met bien toujours, tranquille. On aime ça, les hits à la suite et les meilleurs, forcément. Vous êtes sur Énergie. Shensia, Lewis Melo et son frère. Et de suite, Mourad Voyer dans la radio, vous souhaitant une excellente soirée.

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